0: 听过的是赵俊演唱的一首《是你》，是一首非常慵懒而浪漫的抒情歌。拥有扎实唱功的赵俊，唱腔松弛而通透，精巧的转音处理拿捏了灵魂乐独特的韵味，情绪循序而渐进。今天与大家分享的是呈现了细腻情感的流行曲，接下来听到吴青峰、林嘉欣的《恋人絮语》。
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